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1: Bon réveil, c'est Mathis, il est 7h du mat sur votre radio. On fait un point sur l'info maintenant et pour le retour des hits, je vous prépare Teddy Swims, Mister Dolittle.
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1: Comme promis, le point sur l'info maintenant et la météo, Teddy Marazen.
3: Et salut Mathis, bonjour tout le monde, du soleil encore et un magnifique ciel bleu pour aujourd'hui à Chambéry. On vous rappelle que ce seront ces conditions au moins jusqu'à vendredi, avant l'arrivée de quelques perturbations pour ce week-end, où on pourrait notamment avoir des orages dans la région. Les températures pour ce matin, une minimale de 15 degrés pour Aix-les-Bains et Entrelac, et une maximale de 30 degrés pour cet après-midi à Chambéry et Cognin. Dans le Var, le feu du Grand Bessillon a déjà ravagé 1700 hectares et avancé à une vitesse jugée très importante par le préfet. 400 personnes ont été évacuées et 8 canadaires ainsi que 2 DASH sont engagés. En Gironde, 2 pompiers sont morts piégés dans leur camion lors d'un feu désormais fixé près de Mérignac. Dans les Hautes-Alpes, l'incendie du Bois Noir progresse dans une zone escarpée après avoir parcouru 130 hectares. Et enfin en France, donc déjà plus de 42 000 hectares ont brûlé depuis le mois de janvier, un record en 20 ans de mesure. Dans l'actualité, en Savoie, l'homme de 43 ans qui a appelé les secours dimanche à M-la-Plagne a reconnu avoir étranglé son ami de 48 ans après avoir été blessé à la machette lors d'une violente dispute sur fond de consommation de cocaïne. Les pompiers ont découvert le corps du propriétaire des lieux tandis que l'auteur présumé grièvement touché a été évacué à l'hôpital. Les premières investigations confirment une consommation massive de stupéfiants et un syndrome asphyxique compatible avec les aveux. Et après une belle réussite en 2025 lors de l'accueil d'un passage du Tour de France féminin, Chambéry organise aujourd'hui le départ de la 17e étape du Tour de France masculin. Et pour encore plus de mise en lumière du territoire, les coureurs passeront 2 fois à Chambéry. Vous pourrez donc voir passer les coureurs à plusieurs endroits. Salim Bouziane, adjoint au maire en charge des sports.
4: Stratégiquement, ce qui est intéressant, c'est peut-être au départ, place du Palais de Justice, parce qu'il y aura des équipes, on va présenter les équipes, etc. Il y aura de l'animation. Après, il y aura un départ qui va se faire au niveau de la Sasson, direction Boulevard de Léman. Ensuite, il y a l'avenue d'Aix, en direction des Vosges. Et après, ça repasse par Faubourg-Montmélian. Ça passe derrière le Curial. Et effectivement, le Curial, là, on a un endroit qui est le lieu où il y aura la fête, une retransmission en intégrale de la course et donc ça partira en direction de Cognin puis ensuite de la Chartreuse.
3: La caravane partira à 10h55 du boulevard Gambetta et le départ officiel sera donné à 13h15 depuis la statue de la Sasson. Et enfin, les premiers coureurs devraient arriver aux alentours de 17h15 à Voiron.

0: Bon réveil avec nous ce mercredi matin sur votre radio Téléswim. On vient de s'écouter Mister Nolly Lod.
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0: Et on commence avec les béliers, le bon rythme revient et vous avancez plus sereinement. Les taureaux, une surprise vous fait changer vos plans avec le sourire. En passant gémeaux, une décision prise aujourd'hui vous enlève un poids. Les cancers, un proche vous fait plaisir sans même s'en rendre compte. On passe au lion, vous avancez plutôt vite sur ce que vous avez prévu. Les vierges, l'envie de changer d'air devient de plus en plus forte. On passe aux balances, une bonne nouvelle vous redonne le sourire pour la suite. Les scorpions, un peu d'argent arrive au beau moment et surtout, ça rassure. Les sagittaires, la complicité revient naturellement avec la personne que vous aimez. Les capricornes, vous laissez enfin une contrariété derrière vous, essoufflez. On passe au verso, une discussion en famille détend l'ambiance plus vite que prévu. Et puis enfin, on termine avec les poissons. La confiance revient et vous aide à avancer plus léger. Bon mercredi matin avec la suite d'Hit sur Haute Radio en ce milieu de semaine. Ça continue avec l'énorme coup de cœur des Second Voice juste après Stromae sur Haute Radio.

0: Bon réveil, c'est Mathis, c'est mercredi matin avec The Second Voice.
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0: Le producteur africain qu'on adore, hein, je viens de vous passer Let Me Be, ça y est, coup d'envoi d'une nouvelle journée qu'on démarre forcément ensemble. D'ailleurs, n'hésitez pas à me dire le programme, hein, ça se passe maintenant, Facebook, installe la radio, on discute ensemble toute la journée. Et surtout, bah, restez avec nous, parce que dans moins de 10 minutes, la plaque qui arrive, je vais vous rembourser votre plein. Et pour les hits, on va s'écouter Tame Impala avec Jenny, le remix de Dracula. Avec aussi les Maroon 5, parfait pour commencer la journée.
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Bon réveil, c'est mercredi matin avec la radio de Chambéry, Témim, pas la génie à l'instant. Et puis là-bas, on est parti pour la plaque. Let's go, je vous rembourse votre plein. On vous a vu aujourd'hui au Carré Curial à Chambéry, une Hyundai blanche immatriculée EX433, deux lettres. C'est votre voiture, c'est gagné. Vous m'appelez. Et pour vous aussi, choper le plein de votre voiture dès demain, vous collez l'autocollant Hot Radio à l'arrière de votre voiture. Il a récupéré la maison Senso à Chambéry.

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0: 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Si vous avez la chance d'être en vacances à la fin de la semaine, eh ben c'est mercredi, on s'approche tranquillement. On se motive ensemble avec les hits, David Guetta, Gilo, juste après le retour des infos. Les infos, la météo, Teddy Marazen.
1: Salut Mathis, bonjour tout le monde. Du soleil encore et un magnifique ciel bleu pour aujourd'hui à Chambéry. On vous rappelle que ce seront ces conditions au moins jusqu'à vendredi, avant l'arrivée de quelques perturbations pour ce week-end, où on pourrait notamment avoir des orages dans la région. Les températures pour ce matin, une minimale de 15 degrés pour Aix-les-Bains et Entrelac et une maximale de 30 degrés pour cet après-midi à Chambéry et Cognin. Dans le Var, le feu du Grand Bessillon a déjà ravagé 1700 hectares et avancé à une vitesse jugée très importante par le préfet. 400 personnes ont été évacuées et 8 canadaires ainsi que 2 dash sont engagés. En Gironde, 2 pompiers sont morts piégés dans leur camion lors d'un feu désormais fixé près de Mérignac. Dans les Hautes-Alpes, l'incendie du Bois Noir progresse dans une zone escarpée après avoir parcouru 130 hectares. Et enfin en France, donc déjà plus de 42 000 hectares ont brûlé depuis le mois de janvier, un record en 20 ans de mesure. Dans l'actualité, en Savoie, l'homme de 43 ans qui a appelé les secours dimanche à Aime-la-Plagne a reconnu avoir étranglé son ami de 48 ans après avoir été blessé à la machette lors d'une violente dispute sur fond de consommation de cocaïne. Les pompiers ont découvert le corps du propriétaire des lieux tandis que l'auteur présumé grièvement touché a été évacué à l'hôpital. Les premières investigations confirment une consommation massive de stupéfiants et un syndrome asphyxique compatible avec les aveux. Et après une belle réussite en 2025 lors de l'accueil d'un passage du Tour de France féminin, Chambéry organise aujourd'hui le départ de la 17e étape du Tour de France masculin. Et pour encore plus de mise en lumière du territoire, les coureurs passeront 2 fois à Chambéry. Vous pourrez donc voir passer les coureurs à plusieurs endroits. Salim Bouziane, adjoint au maire en charge des sports.
2: Stratégiquement, ce qui est intéressant, c'est peut-être au départ, place du Palais de Justice, parce qu'il y aura des équipes, on va présenter les équipes, etc. Il y aura de l'animation, après il y aura un départ qui va se faire au niveau de la Sasson, direction Boulevard de Léman, ensuite il y a l'avenue d'Aix, en direction des Vosges. Et après, ça repasse par Faubourg-Montmélian, ça passe derrière le Curial, et effectivement le Curial, là, on a un endroit qui est le lieu où il y aura la fête, une retransmission en intégrale de la course et donc ça partira en direction de Cognin puis ensuite de la Chartreuse.
1: La caravane partira à 10h55 du boulevard Gambetta et le départ officiel sera donné à 13h15 depuis la statue de la Sasson. Et enfin, les premiers coureurs devraient arriver aux alentours de 17h15 à Voiron.

David Guetta avec Jennifer Lopez, on les adore, ça se passe forcément sur votre radio. Juste nickel pour commencer cette nouvelle journée, ce 22 juillet, plein de monde d'ailleurs né aujourd'hui. Hein. Elsa Bock, vous avez connu dans Danse avec les Stars. Ah, elle vient de la région d'ailleurs, elle est drômoise. Elle a 26 ans. L'humoriste Alison Wheeler, elle a 40 ans. La chanteuse Mireille Mathieu souffle ses 80 bougies. Ah, ça commence à faire. Et puis on termine clairement avec la meilleure. J'adore. Selena Gomez, la chanteuse. Oh, il y a tellement de hits. Il y avait eu celui-là. Ça aussi, très très bon. Selena Gomez qui fête ses 34 ans. Ouais, ça passe vite, on dirait pas. Bon anniversaire en tout cas, c'est le vôtre. La suite des hits pour vous accompagner, Martin Garrix et Chiran qui arrive juste après Benson Boone sur votre radio. 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

0: Martin Garrix, Ed Sheeran, c'est Matisse, on est ensemble jusqu'à 11h avec que des hits.
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0: Bah forcément que des superstars qu'on adore pour commencer la journée. Et vous tombez vraiment très très bien parce que pour la suite, non, on va s'écouter la sensation du moment. Il cartonne partout en France, sur TikTok aussi avec toutes les reprises. Je vais vous passer Mauvais Joe. Vous l'avez peut-être connu d'ailleurs dans le groupe Triangle des Bermudes de l'année dernière. C'est eux qui avaient sorti Chargé. Et bah là, il est de retour en solo. Je vais vous passer Pilé. Mauvais Joe, Pilé. Avant le retour du hit de l'été, on va retourner en 2013.
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0: On l'adore. Mauvais Joe est là. Je viens de vous passer pied libre. Clairement, le hit de l'été 2026, hein, c'est sûr. Et là, on retourne en 2013, à peine 13 ans en arrière.
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0: À l'époque, GTA V venait tout juste de sortir, on passait des heures sur le jeu. C'était l'année qui a signé la fin de la série Breaking Bad qui avait cartonné. Et surtout en 2013, il y a tout pile 13 ans aujourd'hui, on écoutait Tal à l'international sur Hot Radio.

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1: Bon réveil, vous êtes sur votre radio, bienvenue, c'est Mathis, le plein de hit continue avec Take qui arrive juste après Sound of Legend, il est déjà 8h.
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1: L'heure de faire un point sur l'actu, la météo de la région. Un nouveau point avec Teddy Marazen, salut Teddy.
3: Et salut Mathis, bonjour tout le monde, du soleil encore et un magnifique ciel bleu pour aujourd'hui à Chambéry. On vous rappelle que ce seront ces conditions au moins jusqu'à vendredi, avant l'arrivée de quelques perturbations pour ce week-end, où on pourrait notamment avoir des orages dans la région. Les températures pour ce matin, une minimale de 15 degrés pour Aix-les-Bains et Entrelac, et une maximale de 30 degrés pour cet après-midi à Chambéry et Cognin. Dans le Var, le feu du Grand Bessillon a déjà ravagé 1700 hectares et avancé à une vitesse jugée très importante par le préfet. 400 personnes ont été évacuées et 8 canadaires ainsi que 2 Dash sont engagés. En Gironde, 2 pompiers sont morts piégés dans leur camion lors d'un feu désormais fixé près de Mérignac. Dans les Hautes-Alpes, l'incendie du Bois Noir progresse dans une zone escarpée après avoir parcouru 130 hectares. Et enfin en France, donc déjà plus de 42 000 hectares ont brûlé depuis le mois de janvier, un record en 20 ans de mesure. Dans l'actualité, en Savoie, l'homme de 43 ans qui a appelé les secours dimanche à Aime-la-Plagne a reconnu avoir étranglé son ami de 48 ans après avoir été blessé à la machette lors d'une violente dispute sur fond de consommation de cocaïne. Les pompiers ont découvert le corps du propriétaire des lieux tandis que l'auteur présumé grièvement touché a été évacué à l'hôpital. Les premières investigations confirment une consommation massive de stupéfiants et un syndrome asphyxique compatible avec les aveux. Et après une belle réussite en 2025 lors de l'accueil d'un passage du Tour de France féminin, Chambéry organise aujourd'hui le départ de la 17e étape du Tour de France masculin. Et pour encore plus de mise en lumière du territoire, les coureurs passeront 2 fois à Chambéry. Vous pourrez donc voir passer les coureurs à plusieurs endroits. Salim Bouziane, adjoint au maire en charge des sports.
4: Stratégiquement, ce qui est intéressant, c'est peut-être au départ, là, c'est pas la justice parce qu'il y aura des équipes, on va présenter les équipes, etc. Il y aura de l'animation, après il y aura un départ qui va se faire au niveau de la Sasson, direction boulevard de Léman, ensuite il y a l'avenue d'Aix, en direction des Vosges. Et après, ça repasse par Faubourg-Montmélian, ça passe derrière le Curial, et effectivement le Curial, là on a un endroit qui est le lieu où il y aura la fête, de retransmission en intégrale de la course et donc ça partira en direction de Cognin puis ensuite de la Chartreuse.
3: La caravane partira à 10h55 du boulevard Gambetta et le départ officiel sera donné à 13h15 depuis la statue de la Sasson. Et enfin les premiers coureurs devraient arriver aux alentours de 17h15 à Voiron.
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3: Comme tous les jours sur votre radio, on vous trouve les stations les moins chères près de chez vous et on commence par le samplon 95. Vous pouvez par exemple vous rendre chez Esso aujourd'hui à Chambéry, avenue du Grand Verger, c'est 1,98€. Même prix pour le total de Chambéry, avenue de Lyon. C'est aussi 1,98€ au total de la mode Servolex. 1,97€ sinon au total de Chambéry rue Ducreté. C'est également 1,97€ au Super U de Porte de Savoie. Et pour le gasoil, 2,12€ pour le Super U justement de Porte de Savoie, 2,12€ également dans les Leclerc de Vauglan et de Drumetta Clarafond, 2,08€ sinon pour le Super U de Cognin et le moins cher pour le gasoil, là aussi c'est au Total Énergie de Port de Savoie, compté 1,99€.

0: On fait de nous choisir ce matin, on vient de s'écouter Sound of Legends sur votre radio.
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0: Et on commence avec les béliers, le bon rythme revient et vous avancez plus sereinement. Les taureaux, une surprise vous fait changer vos plans avec le sourire. On passe aux gémeaux, une décision prise aujourd'hui vous enlève un poids. Les cancers, un proche vous fait plaisir sans même s'en rendre compte. On passe aux lions, vous avancez plutôt vite sur ce que vous avez prévu. Les vierges, l'envie de changer d'air devient de plus en plus forte. On passe aux balances, une bonne nouvelle vous redonne le sourire pour la suite. Les scorpions, un peu d'argent arrive au bon moment et surtout, ça rassure. Les sagittaires, la complicité revient naturellement avec la personne que vous aimez. Les capricornes, vous laissez enfin une contrariété derrière vous et soufflez. On passe au verso, une discussion en famille détend l'ambiance plus vite que prévu. Et puis enfin, on termine avec les poissons. La confiance revient et vous aide à avancer plus léger. Et pour la suite des hits, en ce mercredi matin sur votre radio, Bruno Mars arrive juste après le souvenir de Take.
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0: Et puis une nouvelle fois, eh ben on sort ensemble sur la plage de la radio et aujourd'hui on accueille Maëva. Salut Maëva.
2: Salut Mathis.
0: Bon, il me semble que toi Maëva, il y a des vacances qui approchent là bientôt, tu pars où?
2: Eh oui, bientôt en Italie dans les Pouilles.
0: Trop bien. Est-ce que tu vas partir longtemps? Tu restes combien de temps là-bas?
2: Une petite semaine avec une copine, ça va être super.
0: Du coup, t'auras un peu de temps pour partir pourquoi pas à One Park et après pour profiter un peu.
2: Exactement, et j'espère.
0: Eh ben écoute, pour gagner tes entrées, je te rappelle, on joue à la Payotte. Il y en a trois devant toi, celle de la famille, celle d'Arnaud ou alors celle de Guillaume. Sachant que je te conseillerais d'aller voir Guillaume.
2: Eh ben, je vais pas suivre tes conseils, je vais prendre celle d'Arnaud.
0: Mais non. Oh. Allons vérifier.
3: Bonjour, bah dites donc, on a besoin d'un petit rafraîchissement. Qu'est-ce que je vous fais, coupe au bol, coupe au carré ou boule à Z?
0: Bon, Maëva, j'ai un peu mieux qu'une coupe chez le coiffeur. 4 passes journée pour profiter à One Park, c'est gagné, bravo.
2: Ah, super.
0: Tu vas pouvoir bien commencer la journée, en plus il y a du soleil, des entrées pour One Park, pour faire un peu de wakeboard et de water jumps aussi, pourquoi pas. En plus, il me semble que les températures vont remonter la semaine prochaine, donc ça va être parfait.
2: Super.
0: Bon, tu vas y aller avec qui du coup?
2: Et bien avec des copains, à côté des clubs, hein, ils vont être super contents. En plus, j'ai un copain qui me charrie, qui me fait que me dire que je dois faire du webboard, donc c'est très bien.
0: Et bien trop bien, et bien profite à fond en tout cas. Et puis la suite, c'est Bébé Rexha, David Guetta, Magic System dans les classiques. Et tiens, dis-moi Maëva, avec quelle radio tu te réveilles tous les jours toi?
2: Avec Ghost Radio.
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0: Suisse, il est déjà 8h30 sur votre radio. Bon, nous on n'est pas rancunier après la défaite de la France à la Coupe du Monde. On va s'écouter l'hymne. Shakira, Burna Boy qui arrive. Indila se prépare aussi. Et juste avant, on est reparti pour un point sur les infos. Et sur la météo, let's go, c'est avec Teddy Marazen.
1: Salut Mathis, bonjour tout le monde. Du soleil encore et un magnifique ciel bleu pour aujourd'hui à Chambéry. On vous rappelle que ce seront ces conditions au moins jusqu'à vendredi, avant l'arrivée de quelques perturbations pour ce week-end où on pourrait notamment avoir des orages dans la région. Les températures pour ce matin, une minimale de 15 degrés pour Aix-les-Bains et Entrelac et une maximale de 30 degrés pour cet après-midi à Chambéry et Cognin. Dans le Var, le feu du Grand Bessillon a déjà ravagé 1700 hectares et avancé à une vitesse jugée très importante par le préfet. 400 personnes ont été évacuées et 8 canadaires ainsi que 2 DASH sont engagés. En Gironde, 2 pompiers sont morts piégés dans leur camion lors d'un feu désormais fixé près de Mérignac. Dans les Hautes-Alpes, l'incendie du Bois Noir progresse dans une zone escarpée après avoir parcouru 130 hectares. Et enfin en France, donc déjà plus de 42 000 hectares ont brûlé depuis le mois de janvier, un record en 20 ans de mesure. Dans l'actualité en Savoie, l'homme de 43 ans qui a appelé les secours dimanche à Aime-la-Plagne a reconnu avoir étranglé son ami de 48 ans après avoir été blessé à la machette lors d'une violente dispute sur fond de consommation de cocaïne. Les pompiers ont découvert le corps du propriétaire des lieux tandis que l'auteur présumé grièvement touché a été évacué à l'hôpital. Les premières investigations confirment une consommation massive de stupéfiants et un syndrome asphyxique compatible avec les aveux. Et après une belle réussite en 2025 lors de l'accueil d'un passage du Tour de France féminin, Chambéry organise aujourd'hui le départ de la 17e étape du Tour de France masculin. Et pour encore plus de mise en lumière du territoire, les coureurs passeront 2 fois à Chambéry. Vous pourrez donc voir passer les coureurs à plusieurs endroits. Salim Bouziane, adjoint au maire en charge des sports.
2: Stratégiquement, ce qui est intéressant, c'est peut-être au départ, parce qu'il va y avoir de justice, parce qu'il y aura des équipes, on va présenter les équipes, etc. Il y aura de l'animation, après il y aura un départ qui va se faire au niveau de la Sasson, direction boulevard de Léman, ensuite il y a l'avenue d'Aix, en direction des Vosges. Et après, ça repasse par Faubourg-Montmélian, ça passe derrière le Curial, et effectivement le Curial, là, on a un endroit qui est le lieu où il y aura la fête, une retransmission en intégrale de la course et donc ça partira en direction de Cognin puis ensuite de la Chartreuse.
1: La caravane partira à 10h55 du boulevard Gambetta et le départ officiel sera donné à 13h15 depuis la statue de la Sasson. Et enfin, les premiers coureurs devraient arriver aux alentours de 17h15 à Voiron.

C'est mercredi matin, la journée se démarre forcément sur votre radio avec Shakira et Burna Boy. Dans le réveil de l'été, avec tous les plus gros hits en ce 22 juillet, d'ailleurs journée de stars, hein, plein d'anniversaires à fêter. Elsa Bois, que vous avez connue dans Danse avec les Stars. Elsa Bois qui vient de la région d'ailleurs, hein. Elle est drômoise, elle a 26 ans. L'humoriste Alison Wheeler a fait ses 40 ans. La chanteuse Mireille Mathieu souffle ses 80 bougies. Là, ça commence à faire. Et puis on termine avec clairement la meilleure. Moi, je l'adore en tout cas. Selena Gomez. La chanteuse. Il y a tellement de hits. Il y a eu celui-là. Celui-là aussi. Keep my hands to myself. 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Selena Gomez qui a déjà 34 ans. Ouais, ça passe vite, hein, on dirait pas. Bon anime, fêtez bien, c'est le vôtre. Profitez, bien le plein de hits ici pour vous accompagner avec Taylor Swift qui arrive juste après Ndila sur votre radio. Oh, ma douce.

0: la superstar américaine, on l'adore. Taylor Swift est là, je viens de vous passer Elizabeth Taylor, c'est mercredi matin. Et d'ailleurs, je dois vous dire un truc, justement, j'envisage de déménager aux États-Unis. Bah ouais, parce que le 19 novembre prochain, ça sera la sortie de GTA 6, le jeu vidéo le plus attendu de la décennie. Et c'est même pas une blague, et dites-vous qu'il est tellement attendu qu'il y a une entreprise américaine qui a carrément décidé de fermer ses portes pour l'occasion et d'offrir à tous les salariés une journée de repos gratos, comme ça. Voilà, si jamais la direction a une oreille qui traîne ici, et bah le message est passé. La suite, le Marseillais UGL qui arrive avec Solto, je passe jamais avec un Bam Bam, un des hits de l'été 2026. On l'écoute avec aussi Dua Lipa et je vous passe aussi à 9h.
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que des hits de l'été pour démarrer la journée en ce mercredi matin. Ça se passe uniquement sur votre radio, c'est Matisse. On est ensemble jusqu'à 11h. Et d'ailleurs, je fais un coucou à Julien qui bosse dans un hôtel. Ah, forcément, en grosse saison avec les vacances. Et bah, plein de force à vous aussi qui taffez là dans les bureaux, sur les chantiers ici. On vous motive à l'énorme hit de 9h qui arrive. On se l'écoute avec aussi Dua Lipa sur Hot.

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1: 9h, c'est votre radio que vous avez choisi pour démarrer la journée. On s'écoute Karol G, Nicki Minaj avec aussi Alex Perron. C'est officiel, que des hits de l'été.
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1: En mode petit-déj, au taf ou alors sous la couette, on vous motive, on vous réveille ce matin. On commence la journée avec un point sur l'actu, la météo, Teddy Marazen.
3: Et salut Mathis, bonjour tout le monde, du soleil encore et un magnifique ciel bleu pour aujourd'hui à Chambéry. On vous rappelle que ce seront ces conditions au moins jusqu'à vendredi, avant l'arrivée de quelques perturbations pour ce week-end, où on pourrait notamment avoir des orages dans la région. Les températures pour ce matin, une minimale de 15 degrés pour Aix-les-Bains et Entrelac, et une maximale de 30 degrés pour cet après-midi à Chambéry et Cognin. Dans le Var, l'incendie qui a parcouru 2500 hectares est désormais contenu mais présente encore de nombreux points chauds. 900 pompiers et 350 engins restent mobilisés. En Gironde, deux pompiers ont été tués hier, piégés dans leur camion près de l'aéroport de Mérignac. Et en Corse, le feu d'Albert Taché est fixé mais celui de Corté progresse encore, atteignant 260 hectares. Le ministre de l'Intérieur appelle à une vigilance absolue face à des risques d'incendie très élevés sur la majeure partie de la France. Dans l'actualité en Savoie, l'homme de 43 ans qui a appelé les secours dimanche à M-la-Plagne a reconnu avoir étranglé son ami de 48 ans après avoir été blessé à la machette lors d'une violente dispute sur fond de consommation de cocaïne. Les pompiers ont découvert le corps du propriétaire des lieux tandis que l'auteur présumé grièvement touché a été évacué à l'hôpital. Les premières investigations confirment une consommation massive de stupéfiants et un syndrome asphyxique compatible avec les aveux. Et après une belle réussite en 2025 lors de l'accueil d'un passage du Tour de France féminin, Chambéry organise aujourd'hui le départ de la 17e étape du Tour de France masculin. Et pour encore plus de mise en lumière du territoire, les coureurs passeront deux fois à Chambéry. Vous pourrez donc voir passer les coureurs à plusieurs endroits. Salim Bouziane, adjoint au maire en charge des sports.
4: Stratégiquement, ce qui est intéressant, c'est peut-être au départ, parce qu'il va y avoir de justice, parce qu'il y aura des équipes, on va présenter les équipes, etc. Il y aura de l'animation, après il y aura un départ qui va se faire au niveau de la Sasson. Direction boulevard de Léman, ensuite il y a l'avenue d'Aix en direction des Vosges, et après ça repasse par Faubourg-Montmélian, ça passe derrière le Curial, et effectivement le Curial là on a un endroit qui est le lieu où il y aura la fête, de retransmission en intégrale de la course, et donc ça partira en direction de Cognin, puis ensuite de la Chartreuse.
3: La caravane partira à 10h55 du boulevard Gambetta et le départ officiel sera donné à 13h15 depuis la statue de la Sasson. Et enfin, les premiers coureurs devraient arriver aux alentours de 17h15 à Voiron.
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3: Comme tous les jours sur votre radio, on vous trouve les stations les moins chères près de chez vous et on commence par le samplon 95. Vous pouvez par exemple vous rendre chez Esso aujourd'hui à Chambéry, avenue du Grand Verger, c'est 1,98€. Même prix pour le total de Chambéry, avenue de Lyon. C'est aussi 1,98€ au total de la mode Servolex, 1,97€ sinon au total de Chambéry rue Ducreté. C'est également 1,97€ au Super U de Porte de Savoie. Et pour le gasoil, 2,12€ pour le Super U justement de Porte de Savoie. 2,12€ également dans les Leclerc de Vauglan et de Drumetta Clarafond. 2,08€ sinon pour le Super U de Cognin. Et le moins cher pour le gasoil, là aussi c'est au Total Énergie de Porte de Savoie, compté 1,99€.

0: annonce que Julien Lippe cherche son petit-déj. Et bah ça se passe ici, le meilleur des réveils de l'été pour commencer la journée. Ah, c'est mercredi matin qu'on démarre forcément ensemble. Ça y est, la Coupe du Monde de foot qui s'est terminée dimanche, hein, je vous rappelle, par la victoire de l'Espagne. Et du coup, bah, nous, on en sait un peu plus sur la reprise du flambeau de Didier Deschamps. Vous le savez sûrement, c'est Zidane qui va prendre la suite. Je peux vous dire qu'il va démarrer à partir du 1er septembre et que le premier match des Bleus, bah, ça sera fin septembre contre la Turquie. Tous derrière les Bleus et tous derrière le plein de 8 aussi. Hein. Mercredi matin avec Teddy Swims, le nouveau qu'on écoute, avec aussi Black Eyed Peas en classique.
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Swims sur la radio de Chambéry. Et je vous rappelle que le Tour de France part de la maison aujourd'hui à 13h20 là, depuis Chambéry pour relier Voiron en Isère. Ça va passer un peu partout en Savoie, hein. Ça va être nickel. À pas manquer donc aujourd'hui, je compte sur vous pour aller soutenir les coureurs. Et puis la suite du plan de vite partout en Savoie sur votre radio. Charlotte Cardin qui arrive après le

0: la suite, je vous passe le groupe qui était venu nous voir en mai dernier du côté de l'Accor Arena à Paris. Tame Impala, le feat avec Jenny qui arrive, c'est Dracula. Juste avant, on y retourne pour un point sur les infos. Et sur la météo avec Teddy Marazen.
1: Et salut Mathis, bonjour tout le monde. Du soleil encore et un magnifique ciel bleu pour aujourd'hui à Chambéry. On vous rappelle que ce seront ces conditions au moins jusqu'à vendredi, avant l'arrivée de quelques perturbations pour ce week-end, où on pourrait notamment avoir des orages dans la région. Les températures pour ce matin, une minimale de 15 degrés pour Aix-les-Bains et Entrelac, et une maximale de 30 degrés pour cet après-midi à Chambéry et Cognin. Dans le Var, l'incendie qui a parcouru 2500 hectares est désormais contenu mais présente encore de nombreux points chauds. 900 pompiers et 350 engins restent mobilisés. En Gironde, deux pompiers ont été tués hier, piégés dans leur camion près de l'aéroport de Mérignac. Et en Corse, le feu d'Albertace est fixé mais celui de Corté progresse encore, atteignant 260 hectares. Le ministre de l'Intérieur appelle à une vigilance absolue face à des risques d'incendie très élevés sur la majeure partie de la France. Dans l'actualité en Savoie, l'homme de 43 ans qui a appelé les secours dimanche à Aime-la-Plagne a reconnu avoir étranglé son ami de 48 ans après avoir été blessé à la machette lors d'une violente dispute sur fond de consommation de cocaïne. Les pompiers ont découvert le corps du propriétaire des lieux tandis que l'auteur présumé grièvement touché a été évacué à l'hôpital. Les premières investigations confirment une consommation massive de stupéfiants et un syndrome asphyxique compatible avec les aveux. Et après une belle réussite en 2025 lors de l'accueil d'un passage du Tour de France féminin, Chambéry organise aujourd'hui le départ de la 17e étape du Tour de France masculin. Et pour encore plus de mise en lumière du territoire, les coureurs passeront deux fois à Chambéry. Vous pourrez donc voir passer les coureurs à plusieurs endroits. Salim Bouziane, adjoint au maire en charge des sports.
2: Stratégiquement, ce qui est intéressant, c'est peut-être au départ, parce qu'il va être justice, parce qu'il y aura des équipes, on va présenter les équipes, etc. Il y aura de l'animation, après il y aura un départ qui va se faire au niveau de la Sasson, direction boulevard de Léman, ensuite il y a l'avenue d'Aix, en direction des Vosges. Et après, ça repasse par Faubourg-Mont-Léon, ça passe derrière le Curial, et effectivement le Curial, là, on a un endroit qui est le lieu où il y aura la fête, de retransmission en intégrale de la course, et donc ça partira en direction de Cognin, puis ensuite de la Chartreuse.
1: La caravane partira à 10h55 du boulevard Gambetta, et le départ officiel sera donné à 13h15 depuis la statue de la Sasson. Et enfin, les premiers coureurs devraient arriver aux alentours de 17h15 à Voiron.

0: avec Johnny Bourraveil sur votre radio. Pour la suite, on s'écoute les frangins Big Flo et Oli qui vont bientôt démarrer leur tournée Karma. D'ailleurs, je vous rappelle, hein, première date de prévue à l'Accor Arena de Paris, ça sera pour le 19 octobre. Big Flo et Oli, on les écoute avec aussi Ariana Grande juste après sur Hot.
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0: Ariana Grande dans le réveil de l'été pour bien commencer la journée, et surtout avec le nouvel album Pétole d'Ariana Grande qui arrive. Plus qu'une semaine et deux jours à attendre avant de découvrir ça. Ça va sortir le 31 juillet et il y aura que des bangers, on va se régaler. Pas de feat sur l'album, mais la tracklist est déjà sortie et je vous le dis, ça sent trop trop bon. La suite en ce mercredi matin, ça se passe forcément ici avec Taylor Swift qui arrive, Bebe Rexha. Et j'oublie pas Mats Pokora L2B, avant 10h, elle retourne l'info avec Teddy Marazen.
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1: À 10h du mat, c'est votre radio. Comme promis, on fait un point sur l'info maintenant. Et les hits de l'été reviennent avec Kenji Soprano et David Guetta Gillo aussi.
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1: C'est Mathis, j'espère que tout va bien chez vous en ce mercredi. On y va pour les infos, la météo dans la région. Teddy Marazen, salut.
3: Et salut Mathis, bonjour tout le monde. Du soleil encore et un magnifique ciel bleu pour aujourd'hui à Chambéry. On vous rappelle que ce seront ces conditions au moins jusqu'à vendredi, avant l'arrivée de quelques perturbations pour ce week-end, où on pourrait notamment avoir des orages dans la région. Les températures pour ce matin, une minimale de 15 degrés pour Aix-les-Bains et Entrelacs et une maximale de 30 degrés pour cet après-midi à Chambéry et Cognin.
4: Dans le Var, l'incendie qui a parcouru 2500 hectares est désormais contenu mais présente encore de nombreux points chauds. 900 pompiers et 350 engins restent mobilisés. En Gironde, deux pompiers ont été tués hier, piégés dans leur camion près de l'aéroport de Mérignac. Et en Corse, le feu d'Albertache est fixé mais celui de Corté progresse encore, atteignant 260 hectares. Le ministre de l'Intérieur appelle à une vigilance absolue face à des risques d'incendie très élevés sur la majeure partie de la France.
5: Dans l'actualité en Savoie, l'homme de 43 ans qui a appelé les secours dimanche à Aime-la-Plagne a reconnu avoir étranglé son ami de 48 ans après avoir été blessé à la machette lors d'une violente dispute sur fond de consommation de cocaïne. Les pompiers ont découvert le corps du propriétaire des lieux tandis que l'auteur présumé grièvement touché a été évacué à l'hôpital. Les premières investigations confirment une consommation massive de stupéfiants et un syndrome asphyxique compatible avec les aveux.
6: Et après une belle réussite en 2025 lors de l'accueil d'un passage du Tour de France féminin, Chambéry organise aujourd'hui le départ de la 17e étape du Tour de France masculin. Et pour encore plus de mise en lumière du territoire, les coureurs passeront deux fois à Chambéry. Vous pourrez donc voir passer les coureurs à plusieurs endroits. Salim Bouziane, adjoint au maire en charge des sports.
7: Stratégiquement, ce qui est intéressant, c'est peut-être au départ, parce qu'il n'y a pas la justice, parce qu'il y aura des équipes, on va présenter les équipes, etc. Il y aura de l'animation, après il y aura un départ qui va se faire au niveau de la Sasson. Direction boulevard de Léman, ensuite il y a l'avenue d'Aix en direction des Vosges, et après ça repasse par Faubourg-Montmélian, ça passe derrière le Curial, et effectivement le Curial là on a un endroit qui est le lieu où il y aura la fête, de retransmission en intégrale de la course, et donc ça partira en direction de Cognin, puis ensuite de la Chartreuse.
8: La caravane partira à 10h55 du boulevard Gambetta et le départ officiel sera donné à 13h15 depuis la statue de la Sasson. Et enfin, les premiers coureurs devraient arriver aux alentours de 17h15 à Voiron.
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9: Comme tous les jours sur votre radio, on vous trouve les stations les moins chères près de chez vous et on commence par le samplon 95. Vous pouvez par exemple vous rendre chez Esso aujourd'hui à Chambéry, avenue du Grand Verger, c'est 1,98€. Même prix pour le total de Chambéry, avenue de Lyon. C'est aussi 1,98€ au total de la mode Servolex, 1,97€ sinon au total de Chambéry rue Ducreté. C'est également 1,97€ au Super U de Porte de Savoie. Et pour le gasoil, 2,12€ pour le Super U justement de Porte de Savoie. 2,12€ également dans les Leclerc de Vauglan et de Drumetta Clarafond. 2,08€ sinon pour le Super U de Cognin. Et le moins cher pour le gasoil, là aussi c'est au Total Énergie de Porte de Savoie, compté 1,99€.

0: Mathis, vous faites bien de vous être branché ce matin. Que les meilleurs hits, la playlist de l'été pour se motiver là, au taf, en voiture, à la maison aussi. Et d'ailleurs, je suis tombé sur un nouveau record qui a été battu cet été dans les Bouches-du-Rhône. C'est un pizzaiolo qui a réussi à réaliser 12 800 pizzas, et ça en seulement 9 heures. Ah mais le mec, c'est un boss. Après, on n'a pas vu la taille des pizzas, mais franchement, sur le papier, je peux vous le dire, ça claque. Et la suite des hits, Son of Legend qui arrive, avec aussi Cyril, en voyage ce matin.
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0: c'est mercredi matin, tout va bien. On vient de s'écouter Sound of Legend sur la radio de Chambéry.
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0: 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La suite du plein de 8, c'est avec Jérémy Frérot, après Jay-Z, Alicia Keys, classique autre radio. Yeah.

radio préférée des vacanciers. C'est votre radio ce matin, je m'appelle Mathis. En ce moment, on se fait une demi-heure de hit en non-stop avec que des superstars. Ça continue avec Marine. Et franchement, si vous n'avez pas eu l'occasion de la voir sur scène, en plus de chanter, elle nous fait marrer. Elle a tout pour elle. Marine, on l'écoute avec Escro. Et juste avant, le trio de Los Angeles. Voici Temper City sur votre radio, belle matinée.

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2: C'est Mathis, comme chaque matin, le réveil de l'été, c'est jusqu'à 11h.
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2: Bon, pour aujourd'hui, c'est terminé, pas de galère. On se retrouve demain, 7h du mat, pour passer le début de journée ensemble. Bien se réveiller, à la cool, avec toutes vos superstars préférées, ça bouge pas. En tout cas, bah, vous profitez bien des vacances de l'été. Peut-être que vous êtes en direction des lacs, là, des centres commerciaux pour faire un peu de shopping. Bah, c'est plein de hits en non-stop pour vous accompagner toute la journée. Plein de hits avec Jungly et Emma qui arrivent. Après Major Lazer, DJ Snake et un petit Olivier Rodrigo qui est calé juste avant 11h. Bisous, à demain.
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2: Du soleil encore et un magnifique ciel bleu pour demain à Chambéry. On vous rappelle que ce seront ces conditions, au moins jusqu'à vendredi, avant l'arrivée de quelques perturbations pour ce week-end. On pourrait notamment avoir des orages dans la région. Les températures pour demain, une minimale de 16 degrés pour la matinée à Aix-les-Bains et Laravoir et une maximale de 30 pour l'après-midi à Chambéry et la Motte-Servolex. Du côté d'Aix-les-Bains, la ville a lancé une opération de sensibilisation contre le moustique tigre très agressif et actif toute la journée, pouvant transmettre chikungunya, dengue ou encore zika. Les habitants sont invités à couper l'accès à l'eau, vider chaque semaine les coupelles, supprimer les points d'eau stagnantes, filtrer les récupérateurs ou remplir de gravier les zones impossibles à vider. La mairie mène ses actions depuis 2016 avec distribution de pièges et diagnostics gratuits à domicile pour limiter la prolifération. Et l'appel d'offres pour l'ascenseur Valéen entre Aime et La Plagne, projet clé des JO 2030, est lancé. La Solideo prévoit un transport par câble capable d'acheminer 2600 personnes par heure avec gare, parking, relais et un coût fixé à 94 millions d'euros. Les ouvrages devront être prêts avant septembre 2029, mais les maires d'Aime-la Plagne et de La Plagne préviennent pas d'augmentation d'impôts et le projet sera stoppé s'il devient hors budget. La décision finale dépendra de la concertation et de l'enquête publique. Et Chambéry organise aujourd'hui le départ de la 17e étape du Tour de France. Et pour encore plus de mise en lumière du territoire, les coureurs passeront deux fois à Chambéry. Vous pourrez donc voir passer les coureurs à plusieurs endroits. Salim Bouziane, adjoint au maire en charge des sports.
3: Il y aura un départ qui va se faire au niveau de la Sasson, en direction boulevard de Léman. Ensuite, il y a l'avenue d'Aix, en direction des Vosges. Et après, ça repasse par Faubourg-Montmélian. Ça passe derrière le Curial. Et effectivement, le Curial, là, on a un endroit qui est le lieu où il y aura la fête, de retransmission en intégrale de la course. Et donc, ça partira en direction de Comiens, puis ensuite de la Chartreuse.
2: Le départ officiel sera donc donné à 13h15 depuis la statue de la Sasson et les premiers coureurs devraient arriver aux alentours de 17h15 à Voiron en Isère.
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2: Pour le samplon 95 aujourd'hui, comptez 1,97€ pour le moins cher. Par exemple, chez Soa à Chambéry, avenue du Grand Verger, chez Carrefour à Chambéry, avenue des Londiers, au total de Super U à Port-de-Savoie, ou encore à l'Intermarché de Créon-Beldonne, c'est également 1,97€. Et pour le gasoil, 2,12€ pour le Super U de Port-de-Savoie, même prix pour les Leclerc de Vauglon et de Drumetta Clarafond. Et enfin, le moins cher pour le gasoil, c'est encore au total énergie de Port-de-Savoie, comptez 1,99€.

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2: Du soleil encore et un magnifique ciel bleu pour demain à Chambéry. On vous rappelle que ce seront ces conditions, hein, au moins jusqu'à vendredi, avant l'arrivée de quelques perturbations pour ce week-end. On pourrait notamment avoir des orages dans la région. Les températures pour demain, une minimale de 16 degrés pour la matinée à Aix-les-Bains et La Ravoire, et une maximale de 30 pour l'après-midi à Chambéry et La Motte-Servolex. Du côté d'Aix-les-Bains, la ville a lancé une opération de sensibilisation contre le moustique tigre, très agressif et actif toute la journée, pouvant transmettre chikungunya, dengue ou encore zika. Les habitants sont invités à couper l'accès à l'eau, vider chaque semaine les coupelles, supprimer les points d'eau stagnante, filtrer les récupérateurs ou remplir de gravier les zones impossibles à vider. La mairie mène ses actions depuis 2016 avec distribution de pièges et diagnostic gratuit à domicile pour limiter la prolifération. Et l'appel d'offres pour l'ascenseur Valéen entre Aime et La Plagne, projet clé des JO 2030, est lancé. La Solideo prévoit un transport par câble capable d'acheminer 2600 personnes par heure avec gare, parking, relais et un coût fixé à 94 millions d'euros. Les ouvrages devront être prêts avant septembre 2029. Mais les maires d'Aime La Plagne et de La Plagne préviennent pas d'augmentation d'impôts et le projet sera stoppé s'il devient hors budget. La décision finale dépendra de la concertation et de l'enquête publique. Et Chambéry organise aujourd'hui le départ de la 17e étape du Tour de France. Et pour encore plus de mise en lumière du territoire, les coureurs passeront deux fois à Chambéry. Vous pourrez donc voir passer les coureurs à plusieurs endroits. Salim Bouziane, adjoint au maire en charge des sports.
3: Il y aura un départ qui va se faire au niveau de la Sasson, en direction boulevard de Léman. Ensuite, il y a l'avenue d'Aix, en direction des Vosges. Et après, ça repasse par Faubourg-Montmélian. Ça passe derrière le Curial. Et effectivement, le Curial, là, on a un endroit qui est le lieu où il y aura la fête, de retransmission en intégrale de la course. Et donc, ça partira en direction de Cognac, puis ensuite de la Chartreuse.
2: Le départ officiel sera donc donné à 13h15 depuis la statue de la Sasson et les premiers coureurs devraient arriver aux alentours de 17h15 à Voiron en Isère.
1: Les stations les moins chères.
2: Pour le samplon 95 aujourd'hui, comptez 1,97€ pour le moins cher. Par exemple, chez Soa Chambéry, avenue du Grand Verger, chez Carrefour à Chambéry, avenue des Londiers, au total de Super U à Port-de-Savoie, ou encore à l'Intermarché de Créon-Beldonne, c'est également 1,97€. Et pour le gasoil, 2,12€ pour le Super U de Port-de-Savoie, même prix pour les Leclerc de Vauglan et de Drumetta Clarafond. Et enfin, le moins cher pour le gasoil, c'est encore au total énergie de Port-de-Savoie, comptez 1,99€.

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1: Il est 16h, c'est Arnaud, on est parti ensemble pour ce mercredi après-midi avec Matt Cohn, retour des hits très vite, et Alex Warren avec l'excellent Fever Dream.
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1: Pour tout de suite, point actu et météo. Teddy Marazen est avec nous sur Hot Radio.
3: Du soleil encore et un magnifique ciel bleu pour demain à Chambéry. On vous rappelle que ce seront ces conditions au moins jusqu'à vendredi avant l'arrivée de quelques perturbations pour ce week-end. On pourrait notamment avoir des orages dans la région. Les températures pour demain, une minimale de 16 degrés pour la matinée à Aix-les-Bains et La Ravoire et une maximale de 30 pour l'après-midi à Chambéry et La Motte-Servolex. Du côté d'Aix-les-Bains, la ville a lancé une opération de sensibilisation contre le moustique tigre très agressif et actif toute la journée, pouvant transmettre chikungunya, dengue ou encore zika. Les habitants sont invités à couper l'accès à l'eau, vider chaque semaine les coupelles, supprimer les points d'eau stagnantes, filtrer les récupérateurs ou remplir de gravier les zones impossibles à vider. La mairie mène ses actions depuis 2016 avec distribution de pièges et diagnostics gratuits à domicile pour limiter la prolifération. Et l'appel d'offres pour l'ascenseur Valéen entre Aime et La Plagne, projet clé des JO 2030, est lancé. La Solideo prévoit un transport par câble capable d'acheminer 2600 personnes par heure avec gare, parking, relais et un coût fixé à 94 millions d'euros. Les ouvrages devront être prêts avant septembre 2029, mais les maires d'Aime-la Plagne et de La Plagne préviennent pas d'augmentation d'impôts et le projet sera stoppé s'il devient hors budget. La décision finale dépendra de la concertation et de l'enquête publique. Et si nous avons pu respirer un peu ces derniers jours, les températures devraient remonter la semaine prochaine, alors pas d'autre choix que d'adapter son mode de vie pour lutter contre cette chaleur. Et pour ça, chacun a ses petites techniques de rafraîchissement.
4: Je bois beaucoup et j'ai un petit brumatiseur rechargeable que j'ai acheté en pharmacie. J'aime pas le principe de la clim et de toute façon, j'en ai pas.
5: Bah là, je viens d'installer un plafonnier chez moi, ça marche plutôt bien. Ça fait un peu moins de bruit qu'un ventilateur, ça permet d'avoir un peu de sensation de frais, même si ça fait pas baisser la température. Et j'ai opté pour un surmatelas qui se climatise un peu tout seul. Donc en alliant un peu les deux, j'arrive à supporter.
6: Ce que je fais, c'est que je prends une gourde dans mon sac tout le temps, H24. À chaque fois que j'ai besoin de l'eau, j'essaye de la remplir, mettre de l'eau fraîche.
3: Et pour plus de conseils, sachez que le ministère de l'Intérieur préconise de rester dans un endroit frais et à l'ombre, de se mouiller le corps, de fermer les volets et fenêtres, de manger frais et équilibré, et enfin de privilégier des activités douces.

0: mercredi après-midi ensemble, c'est Arnaud, hein, jusqu'à 19h. On va parler de la paillote hein, d'ici 19h, c'est avec Mathis tous les matins. Vous gagnez des cadeaux, et ouais, on est là pour vous gâter tout l'été. Le jeu de la plaque, ça ce sera pour moi, je vous rembourse le plein d'essence. Avant 19h aussi, je vous donnerai la plaque d'immatriculation gagnante du jour. Et puis des bons plans sortis, et ouais, j'ai toujours un bon plan à vous proposer, toujours des bons plans sélectionnés avec amour. Bah vous me connaissez, hein. Teddy Swims, ça c'est pour le retour des hits. Mr. Know It All, Ravine Lenae sera là aussi, Love Me Not.
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mercredi après-midi ensemble avec un bon plan pour la suite et Madonna pour les hits sur la radio de Chambéry. Bon plan prévu demain avec les jeudis food truck à Chambéry, la ville de Chambéry qui organise ses soirées food truck sur le boulevard de la Colonne pour animer le centre-ville tous les jeudis soirs jusqu'au 27 août. C'est de 18h à 22h30, donc demain jeudi food truck, ça va être sympa, faites-le en famille ou entre potes. Jungeli et Emma, c'est la suite avec juste un peu, et Madonna, alors ça c'est un classique hot radio, on y va pour Hang Up, passez une bonne après-midi.

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1: Hot Radio, ça fait plaisir de profiter de l'été ensemble avec Rag & Bone Men. C'était Human, voix incroyable de Rag & Bone Men. Allez, la suite c'est prêt, hein, dans la playlist je vous ai mis DJ Snake et Bipolar Sunshine. DJ Snake qu'on a vu dans la Casita de Bad Bunny, ouais, il était de passage à Paris, Bad Bunny bien sûr, pour sa série de concerts. DJ Snake y était, on va l'écouter avec Bipolar Sunshine, c'est Paradise. Et je vous ai mis Tame Impala et Jenny, les deux réunis sur ce remix de Dracula. Jenny des Blackpink, hein, ça cartonne, ça s'écoute bien fort. C'est ici sur Hot Radio, passez un excellent mercredi.

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1: La suite de ce mercredi après-midi avec Riviera dans quelques secondes. Et le mercredi, c'est le jour des sorties ciné. Qu'est-ce qu'il y a à voir à partir d'aujourd'hui? Charlie et les kangourous. Alors ça, c'est pour toute la famille, un film d'aventure. C'est pour toute la famille à partir de 6 ans. Puis il y a une comédie aussi, de la comédie française. C'est le titre du film. Voilà, apparemment, c'est la comédie de l'année. Ouais, petite sortie cette semaine. Riviera, ça c'est la reprise du titre de Sean Paul. Ça, c'est parfait pour l'été chez Decent Mind et Gims avec Ciel.
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1: Fin d'après-midi ensemble avec vos favoris, vos numéros 1 qui sont la Tayo Cruz avec Dynamite et David Guetta et Gillo, c'est Save Me Tonight après les infos.
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1: Il est tout juste 17h, info et météo. On retrouve Teddy Marazen sur votre radio.
3: Du soleil encore et un magnifique ciel bleu pour demain à Chambéry. On vous rappelle que ce seront ces conditions, hein, au moins jusqu'à vendredi, avant l'arrivée de quelques perturbations pour ce week-end. On pourrait notamment avoir des orages dans la région. Les températures pour demain, une minimale de 16 degrés pour la matinée à Aix-les-Bains et La Ravoire, et une maximale de 30 pour l'après-midi à Chambéry et La Motte-Servolex. Du côté d'Aix-les-Bains, la ville a lancé une opération de sensibilisation contre le moustique tigre très agressif et actif toute la journée, pouvant transmettre chikungunya, dengue ou encore zika. Les habitants sont invités à couper l'accès à l'eau, vider chaque semaine les coupelles, supprimer les points d'eau stagnantes, filtrer les récupérateurs ou remplir de gravier les zones impossibles à vider. La mairie mène ses actions depuis 2016 avec distribution de pièges et diagnostics gratuits à domicile pour limiter la prolifération. Et l'appel d'offres pour l'ascenseur Valéen entre Aix et La Plagne, projet clé des JO 2030, est lancé. La Solideo prévoit un transport par câble capable d'acheminer 2600 personnes par heure avec gare, parking, relais et un coût fixé à 94 millions d'euros. Les ouvrages devront être prêts avant septembre 2029. Mais les maires d'Aix-la Plagne et de La Plagne préviennent pas d'augmentation d'impôts et le projet sera stoppé s'il devient hors budget. La décision finale dépendra de la concertation et de l'enquête publique. Et si nous avons pu respirer un peu ces derniers jours, les températures devraient remonter la semaine prochaine, alors pas d'autre choix que d'adapter son mode de vie pour lutter contre cette chaleur. Et pour ça, chacun a ses petites techniques de rafraîchissement.
4: Je bois beaucoup et j'ai un petit brumatiseur rechargeable que j'ai acheté en pharmacie. J'aime pas le principe de la clim et de toute façon, j'en ai pas.
5: Bah là, je viens d'installer un plafonnier chez moi. Ça marche plutôt bien. Ça fait un peu moins de bruit qu'un ventilateur. Ça permet d'avoir un peu de sensation de frais, même si ça fait pas baisser la température. Et j'ai opté pour un surmatelas qui se climatise un peu tout seul. Donc en alliant un peu les deux, j'arrive à supporter.
6: Ce que je fais, c'est que je prends une gourde dans mon sac tout le temps, H24. À chaque fois, j'ai le voie de l'eau. J'essaye de la remplir, mettre de l'eau fraîche.
3: Et pour plus de conseils, sachez que le ministère de l'Intérieur préconise de rester dans un endroit frais et à l'ombre, de se mouiller le corps, de fermer les volets et fenêtres, de manger frais et équilibré, et enfin de privilégier des activités douces.

0: Tout va bien, on profite de ce mercredi après-midi. 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Il y a des bons plans qui arrivent. Sound of Legend pour les hits San Francisco et Alex Warren, Ordinary.
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Les bons hits continuent dans quelques secondes. Il y a Farouko, Kevin Little aussi sur la radio de Chambéry. Bon plan cinéma, direction Aix-les-Bains avec le domaine de Marlioz qui propose le ciné-parc avec à 18h ouverture des portes du village food truck avec bar éphémère et ensuite projection du film. Ce sera vendredi 31 juillet, la semaine prochaine, Le Comte de Monte Cristo avec Pierre Niney. Le 1er août, il y aura Grise avec John Travolta ou encore le 2 août, Very Bad Trip, ça se passe au domaine de Marlioz à Aix-les-Bains.

Radio, ça se passe ici, hein, le meilleur des mercredis après-midi. On profite des vacances aussi avec Katy Perry. C'était Last Friday Night. Qu'est-ce que je vous ai mis de bon pour la suite? Je vous enchaîne direct Louisa et Bleu Soleil. Ça, c'est le hit de l'été dernier. Eh ben, c'est toujours aussi bon, c'est Soleil Bleu. Juste après Tumper City, on y va. On écoute ça.

La suite dans la playlist, c'est Offenbach et Star Sailor, For to the Floor. Au taf ou en vacances, on est avec vous. Hein. Alors peut-être en vacances, vous allez vous mettre au pole dance. Ouais, pourquoi pas. Alors faites attention, si vous faites ça dans votre appartement, vous mettez une barre de pole dance. Ne faites pas comme cette américaine Asha Gilbert qui était tranquillement en train de faire du pole dance dans son appartement. La barre s'est décrochée, a heurté l'arroseur automatique anti-incendie du plafond. Ils ont ça aux États-Unis. Bah du coup, geyser total et ça a inondé tout l'appartement et tout l'immeuble. Voilà, donc faites attention au pole dance. Eh ouais, ça peut être dangereux, hein, on dirait pas.

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1: Hot Radio 18h, bienvenue. Si vous venez d'arriver peut-être après la journée de boulot, il y a Kenji pour la suite des hits et Shakira et Burna Boy avec Die Die.
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1: Là tout de suite, c'est l'heure de l'info. On s'intéresse aussi à la météo. Teddy Marazen sur Hot Radio.
3: Du soleil encore et un magnifique ciel bleu pour demain à Chambéry. On vous rappelle que ce seront ces conditions au moins jusqu'à vendredi avant l'arrivée de quelques perturbations pour ce week-end. On pourrait notamment avoir des orages dans la région. Les températures pour demain, une minimale de 16 degrés pour la matinée à Aix-les-Bains et la Ravoire et une maximale de 30 pour l'après-midi à Chambéry et la Motte-Servolex. Du côté d'Aix-les-Bains, la ville a lancé une opération de sensibilisation contre le moustique tigre, très agressif et actif toute la journée, pouvant transmettre chikungunya, dengue ou encore zika. Les habitants sont invités à couper l'accès à l'eau, vider chaque semaine les coupelles, supprimer les points d'eau stagnantes, filtrer les récupérateurs ou remplir de gravier les zones impossibles à vider. La mairie mène ses actions depuis 2016 avec distribution de pièges et diagnostics gratuits à domicile pour limiter la prolifération. Et l'appel d'offres pour l'ascenseur Valéen entre Aime et La Plagne, projet clé des JO 2030, est lancé. La Solideo prévoit un transport par câble capable d'acheminer 2600 personnes par heure avec gare, parking, relais et un coût fixé à 94 millions d'euros. Les ouvrages devront être prêts avant septembre 2029, mais les maires d'Aime-la Plagne et de La Plagne préviennent pas d'augmentation d'impôts et le projet sera stoppé s'il devient hors budget. La décision finale dépendra de la concertation et de l'enquête publique. Et si nous avons pu respirer un peu ces derniers jours, les températures devraient remonter la semaine prochaine, alors pas d'autre choix que d'adapter son mode de vie pour lutter contre cette chaleur. Et pour ça, chacun a ses petites techniques de rafraîchissement.
4: Je bois beaucoup et j'ai un petit brumatiseur rechargeable que j'ai acheté en pharmacie. J'aime pas le principe de la clim et de toute façon, j'en ai pas.
5: Bah là, je viens d'installer un plafonnier chez moi. Ça marche plutôt bien. Ça fait un peu moins de bruit qu'un ventilateur. Ça permet d'avoir un peu de sensation de frais, même si ça fait pas baisser la température. Et j'ai opté pour un surmatelas qui se climatise un peu tout seul. Donc en alliant un peu les deux, j'arrive à supporter.
6: Ce que je fais, c'est que je prends une gourde dans mon sac tout le temps, H24. À chaque fois, j'ai de l'eau. J'essaye de la remplir, mettre de l'eau fraîche.
3: Et pour plus de conseils, sachez que le ministère de l'Intérieur préconise de rester dans un endroit frais et à l'ombre, de se mouiller le corps, de fermer les volets et fenêtres, de manger frais et équilibré, et enfin de privilégier des activités douces.

0: bonne fin d'après-midi avec Alex Oren pour le retour des hits dans quelques secondes. Il y a quoi à voir à la télé ce soir si vous avez envie de vous faire une soirée télé? Alors si vous aimez les bons vieux films, il y a Un Indien dans la ville hein, sur TF1, c'est vrai qu'on l'avait pas vu depuis longtemps celui-là, c'est à 21h10. Si vous aimez l'histoire, Secret d'Histoire, Arthur et les Chevaliers de la Table Ronde, ça c'est sur France 3, 21h10. Et puis sur France 4, Le Meilleur des Francofolies. Alors ça c'est sympa, c'est une rediff, mais si vous aimez les festivals et les Francofolies, il y a Mika, il y a Gaël Faye, il y a Louane ou encore Youssou N'Dour, Sam Sauvage, Gaëtan Roussel pour Les Meilleurs des Francofolies ce soir 21h sur France 4. Ici, bah, c'est le aussi avec Alex Oren. On attend son nouvel album pour le 28 août, Fever Dream, et Gims et Théodora seront là aussi avec Spa.
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0: l'après-midi avec vos favoris qui sont là, The Second Voice, c'est la suite, et Gilo sur la radio de Chambéry.
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0: 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The Second Voice, retour des hits, et Gilo, Jenny from the Block, ça c'est un classique Hot Radio.

profite à fond là avec les bons hits qui font du bien. Ça c'était Floraida avec Whistle, on a siffloté, c'est sympa. Elliot, c'est la suite avec La Camisa Negra, sa reprise de Juanes bien caliente. Et là je vous ai mis Teddy Swims qui nous prépare un nouvel album. Extrait déjà, hein, Mr. Little sur Hot Radio.

0: 19h en approche. Mauvais Joe, c'est la suite. Ça, c'est l'un des hits de cet été, hein, Mauvais Joe. Alors, il y en a un autre hit de l'été, mais cette fois en Chine. Et c'est Aya Nakamura qui décroche la palme avec un titre de 2018. Eh ouais, c'est Copine qui est tube de l'été cette année en Chine. Alors, pourquoi les numéro 1 des recherches Shazam? En fait, sur le TikTok chinois, il y a une trend de danse voilà qui utilise cette chanson. 766 millions d'utilisateurs s'amusent à reproduire une chorégraphie sur Copine de Aya Nakamura. Ben voilà, elle est encore numéro 1 cette fois en Chine. Pile. Mauvais Joe, on va l'écouter avec Pile, Imani, Don't Be So Shy. Bonne soirée, à demain et à 7h c'est Mathis pour le réveil.
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1: Du soleil encore et un magnifique ciel bleu pour demain à Chambéry. On vous rappelle que ce seront ces conditions, hein, au moins jusqu'à vendredi, avant l'arrivée de quelques perturbations pour ce week-end. On pourrait notamment avoir des orages dans la région. Les températures pour demain, une minimale de 16 degrés pour la matinée à Aix-les-Bains et la Ravoire, et une maximale de 30 pour l'après-midi à Chambéry et la Motte-Servolex. Du côté d'Aix-les-Bains, la ville a lancé une opération de sensibilisation contre le moustique-tigre très agressif et actif toute la journée, pouvant transmettre chikungunya, dengue ou encore zika. Les habitants sont invités à couper l'accès à l'eau, vider chaque semaine les coupelles, supprimer les points d'eau stagnantes, filtrer les récupérateurs ou remplir de gravier les zones impossibles à vider. La mairie mène ses actions depuis 2016 avec distribution de pièges et diagnostics gratuits à domicile pour limiter la prolifération. Et l'appel d'offres pour l'ascenseur Valéen entre Aime et La Plagne, projet clé des JO 2030, est lancé. La Solideo prévoit un transport par câble capable d'acheminer 2600 personnes par heure avec gare, parking, relais et un coût fixé à 94 millions d'euros. Les ouvrages devront être prêts avant septembre 2029, mais les maires d'Aime-la Plagne et de La Plagne préviennent pas d'augmentation d'impôts et le projet sera stoppé s'il devient hors budget. La décision finale dépendra de la concertation et de l'enquête publique. Et si nous avons pu respirer un peu ces derniers jours, les températures devraient remonter la semaine prochaine, alors pas d'autre choix que d'adapter son mode de vie pour lutter contre cette chaleur. Et pour ça, chacun a ses petites techniques de rafraîchissement.
2: Je bois beaucoup et j'ai un petit brumatiseur rechargeable que j'ai acheté en pharmacie. J'aime pas le principe de la clim et de toute façon, j'en ai pas.
3: Bah là, je viens d'installer un plafonnier chez moi. Ça marche plutôt bien. Ça fait un peu moins de bruit qu'un ventilateur. Ça permet d'avoir un peu de sensation de frais, même si ça fait pas baisser la température. Et j'ai opté pour un surmatelas qui se climatise un peu tout seul. Donc en alliant un peu les deux, j'arrive à supporter.
4: Ce que je fais, c'est que je prends une gourde dans mon sac tout le temps, H24. À chaque fois, j'ai de l'eau. J'essaye de la remplir, mettre de l'eau fraîche.
1: Et pour plus de conseils, sachez que le ministère de l'Intérieur préconise de rester dans un endroit frais et à l'ombre, de se mouiller le corps, de fermer les volets et fenêtres, de manger frais et équilibré, et enfin de privilégier des activités douces.

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